0: C'est le plus joli chat dans la gorge,
1: mais
0: je ne comprends pas. Richard, toi qui parles anglais, a little bit.
2: Good evening.
0: Little bit, demande-lui combien elle a vendu d'albums avec ça. D'abord, thank you for coming.
1: Merci.
2: Good evening, Kim.
0: Merci beaucoup.
1: How many records
2: have you sold during this song, with this song? Many. Il faut dire qu'elle a eu.
1: 20 millions.
0: You live in Los Angeles? Or in Nashville.
1: Both. Okay. Part-time Los Angeles.
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4: Las 11:32 minutos.
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